0: Halt ! Nous arrêtons ici. Ceux qui ont sommeil pourront dormir une demi-heure.
1: Carmen, ne me fuis pas. Si je t'ai parlé trop durement, je t'en demande pardon. Faisons la paix.
2: Non.
1: Tu ne m'aimes plus ?
2: Je ne veux pas être persécutée. Je veux être libre et faire ce qui me plaît.
1: Tu es le diable, Carmen.
2: Eh oui ! Que regardes-tu là-bas ? Quoi penses-tu ?
1: Je pense que là-bas, il y a mon village. Et dans ce village, une femme qui me croit encore un honnête homme.
2: Une femme ?
1: Ma mère.
2: Ta mère ? Eh bien, tu ne ferais pas mal d'aller la retrouver. Tu n'es pas fait pour notre vie à nous, décidément.
1: Si tu me parles encore de nous séparer...
2: Tu me tuerais, peut-être.
1: Tu es le diable, Carmen !
2: Mais oui, je te l'ai déjà dit.

0: Alerte!
1: Qu'est-ce qui se passe, hein, Kaire?
0: Trois douaniers gardent la brèche, et ils la gardent bien, je vous jure.
1: Tu sais les noms de ces douaniers?
0: Eusebio, Pérez et Bartolomeo.
1: Eusebio,
2: Pérez
1: et Bartolomeo. Oh, n'ayez pas peur, vous autres. Nous vous répondons de vos trois douaniers.
0: Carmen, José! Je te confie la garde des marchandises que nous n'emportons pas. En route, les enfants, le jour vient, il n'y a pas de temps à perdre.
3: Carmen, je te défends.
0: Oh, laisse-nous tranquille avec ta jalousie, tais-toi! Tu vas te poster là, sur cette hauteur. Dans le cas où tu apercevrais quelqu'un, je t'autorise à passer ta colère sur l'indiscret. Nous y sommes? En route alors! Mais vous ne vous flattez pas, les femmes? Vous me répondez vraiment de ces trois douaniers?
1: Oh, laisse-nous faire, Dankaire, laisse-nous faire.

0: Nous y sommes, petite. C'est ici.
1: Je ne vois personne.
0: Ils n'ont pas emporté toutes leurs marchandises. Je connais leurs habitudes. L'un des leurs doit être en sentinelle quelque part. Et si l'on nous apercevait...
1: Je l'espère bien qu'on m'apercevra. Je suis venue ici tout justement pour parler à... Pour parler à un de ces contrebandiers.
0: Vous pouvez vous vanter d'avoir du courage. Affronter ces bohémiens...
1: Je ne suis pas facile à effrayer.
0: Si vous étiez toute seule...
1: Je n'aurais pas plus peur.
0: Bien vrai. Alors si ça vous fait rien, j'irai vous attendre au bas de la montagne, là où vous m'avez pris.
1: Mais c'est cela. Allez m'attendre.
0: Vous restez? Oh, que tous les saints du paradis vous soient en aide. Drôle d'idée que vous avez là.

0: Mais je ne me trompe pas. Sur ce rocher, c'est Don José. José ! José ! Mais que fait-il ? Il ne regarde pas de mon côté. José ! Il arme sa carabine. Il ajuste. Il fait feu ! Oh mon Dieu ! J'ai trop présumé de mon courage. J'ai peur. J'ai peur.
1: Quelques lignes plus bas. Et à la course prochaine, ce n'est pas moi qui entrerai dans l'arène. Calmez-vous, camarades, je conduis mes taureaux à la ville. Ne tirez pas.
2: Qui êtes-vous? Répondez.
1: Le couteau à la main. Et là, doucement.
2: Qui êtes-vous?

0: Qu'avez-vous fait de la Carmencita? Je ne la vois pas.
1: Escamillo est ici. Carmen ne doit pas être loin.
2: Ah, c'est Escamillo maintenant?
3: Elle en est folle.
1: Et son ancien amoureux? C'est-en ce qu'il est devenu?
0: Don José? Il a reparu dans le village où sa mère habitait. Mais quand les soldats sont arrivés pour l'arrêter, José avait disparu.
3: En sorte qu'il est libre?
0: Pour le moment.
1: Ah, je ne serai pas tranquille à la place de Carmen. Je ne serai pas tranquille.